Vous êtes sur Radio Zone 93,8 MHz dans l'émission spéciale Concert de Jazz. Ce soir, nous fêtons les 85 ans de Benny Carter, enregistré au Carlos en octobre 1991 avec le pianiste Richard Wyatt, le bassiste Lyle Atkinson et le batteur Al Harewood. Nous avons entendu You Would Be So Nice to Come Home to, Just Friends et My Romance, fabuleux Benny Carter. Benny Carter qui a 85 ans, je le répète, c'est extraordinaire, c'est absolument fabuleux. Alors, Benny Carter, eh bien, en 1943, il part sur la côte ouest. Et ensuite de ça, il travaille pour la télévision et le cinéma. Il part avec le Jazz at the Philharmonic au début des années 50, fait le tour du monde. Et puis on le revoit en France, on le revoit partout. Et on le voit aussi souvent à Hollywood pour et ailleurs aussi pour beaucoup de films et de séries télévisées. Alors Benny Carter, ce n'est pas seulement un des plus grands altistes de tous les temps, ce n'est pas seulement des plus grands improvisateurs de tous les temps, mais c'est aussi, à mon avis, avec Duke Ellington et Billy Strayhorn, le plus grand compositeur et arrangeur du jazz et l'un des plus grands compositeurs et arrangeurs de ce 20e siècle. Benny Carter est un génie. C'est tout ce que j'ai à dire, je vais pas en rajouter de plus. Le meilleur, c'est de repartir au Carlos à New York en octobre 1991 pour réécouter Benny Carter, Richard Wyans piano, Lyle Atkinson contrebasse, Al Harewood à la batterie. Et nous allons écouter trois titres. Une première composition de Benny Carter qui s'intitule Key Largo, It's Wonderful, et nous allons terminer par une autre composition de Benny Carter qui est un blues. Une soirée de jazz sans blues n'est pas vraiment une vraie soirée de jazz, et cette composition s'intitule Time for the Blues, et ici vous écouterez Benny Carter jouer de la trompette, et vous verrez qu'il joue de la trompette comme il joue de l'alto, c'est-à-dire d'une manière fabuleuse. Et nous fêtons toujours, je le répète, les 85 ans de Benny Carter sur Radio Zone 93,8 MHz dans l'émission spéciale Concert de Jazz, présentée par votre serviteur Jean-Michel Reisser.

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1: Vous êtes sur Radio Zone 93,8 MHz dans l'émission spéciale concert de jazz. Et ce soir, eh bien, nous étions au Carlos, enregistré en octobre 1991, pour y écouter M. Benny Carter. Ce soir, nous fêtons les 85 ans de Benny Carter. Il est né le 8 août 1907 et il est toujours en super forme. Vous avez pu l'entendre ici dans un de ses tout derniers enregistrements. Benny, Richard Wyons, piano, Lyle Atkinson, contrebasse, Harley Wood à la batterie dans Key Largo, une composition de Benny Carter, It's Wonderful. Et nous avons terminé par un blues qui est aussi une composition de Benny Carter qui s'intitule Time for the Blues. Et Benny nous jouait ici, fameusement d'ailleurs, de la trompette. Nous le remercions, nous remercions Benny Carter de nous avoir et de continuer de nous donner autant de plaisir et de joie dans cette musique de jazz. Merci beaucoup, Benny. Jean-Michel Reisser de Radio Zone 93,8 MHz vous souhaite une excellente soirée. Vous donne rendez-vous à vendredi 21h pour une nouvelle émission de Jazz City, ou dans une semaine, lundi prochain, entre 22h et 23h pour une émission de Jazzologie consacrée aux enregistrements intégraux de M. Duke Ellington entre 1944 et 1946, ne l'oubliez pas. Ou alors, eh bien, je vous donne rendez-vous dans 15 jours, entre 22h et 23h toujours, pour une nouvelle émission de spécial concert de jazz, présentée toujours par votre serviteur Jean-Michel Reisser. À bientôt donc, toujours sur les ondes de Radio Zone. Bye bye.

0: Radio Zone 93,8 MHz, Soleil des Tropiques. Soleil des Tropiques avec aujourd'hui deux formations musicales fondées en Haïti, Compas Créole et Mascompa. Compas Créole évolue depuis 1998. Ils ont sorti 5 CD et ils seront à Genève le 23, c'est-à-dire samedi prochain. C'est une date dans leur grande tournée qui les conduit un peu partout en Europe. Ils seront d'ailleurs au Zénith le 22. Ils passeront par Genève, donc le 23. C'est pour ça en fait que nous avons choisi aujourd'hui d'axer donc ce programme autour de la musique haïtienne et de Compas Créole et Mascompa pour coller à l'actualité. Je vous ai dit tout à l'heure que Compas Créole existe depuis 1998 et donc a sorti 5 CD. Quant à Mascompa, c'est un groupe donc qui a été fondé il y a 2 ans par l'ancien chanteur de Zeglen qui s'appelle donc Gracia Delva, qui est un monstre sacré du compas. Et donc Mascompa a sorti depuis 3 albums et maintenant nous avons la possibilité de vous passer en exclu un live de ces deux groupes que vous retrouverez donc au hall donc de Palespo samedi 23 à partir de 19h et ce jusqu'à 4h du matin pour un show vraiment exceptionnel, d'où cette programmation Compas avec Compas Créole et Mascompa que vous retrouverez donc sur Radio Zone 93,8 MHz. Grande pensée pour Haïti et pour le peuple haïtien.
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1: Vous êtes toujours sur Radio Zone 93,8 MHz, donc vous écoutez deux formations musicales, Compas Créole et Mass Compas qui seront à Genève le 23 prochain, c'est-à-dire samedi prochain. C'est vraiment exceptionnel et n'oubliez pas, c'est une façon de soutenir aussi Haïti, d'être assez près du peuple haïtien, et ces deux groupes viennent d'Haïti. Vous venez d'écouter en exclusivité de live de ces groupes, et donc c'est Compas Créole et Mass Compas. Mass Compas est une formation qui est dirigée par le grand chanteur Gracia Delva, qui dirigeait déjà une autre formation, Zinglin, et qui a créé donc Mass Compas, et ils viennent de jouer en live donc à Genève le 23 prochain, et c'est exceptionnel. Ça rentre dans le cadre d'une tournée internationale donc qui les conduira la veille déjà à Paris au Zénith, quoi. Et vous avez également écouté donc Compas Créole. Compas Créole est créé depuis 1998 et ils ont sorti 5 CD. Ils seront 7 musiciens en live donc à Genève, et c'est vraiment quelque chose d'exceptionnel. Voilà, ils viennent avec une très bonne vibe. La vibe, elle circule dans le cadre de leur tournée, et ce sera une façon pour vous de soutenir Haïti et puis de dire à ce peuple, écoutez, on est près de vous. Voilà, donc nous allons terminer le programme avec deux autres titres donc de ces groupes que vous retrouverez sur Genève donc samedi prochain.

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Yo, c'est du compas créole tel que vous le retrouverez donc à la Halle de Palespo la samedi prochain, exactement, avec les deux grandes formations de compas haïtiens. Les deux grandes formations qui sont en tournée exceptionnelle en Europe, c'est donc Mas Compas et Compas Créole, avec la présence de l'exceptionnelle Gracia Delva. Vous les retrouverez donc à la Halle de Palespo. C'est une manière pour vous de soutenir le peuple haïtien.

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Bonjour, Dixie Rock va débuter aujourd'hui avec le grand classique du marché Tucker Band, Can't You See. La version live que nous allons écouter figure sur Searching for Rainbow, leur album de 1975, notre fil rouge actuel.

C'était Purple Mountain par Duke Cosmo Clifford, le batteur de Creedence Clearwater Revival, et par Bobby Whitelock. C'était enregistré en 1978. Il aura fallu attendre 2022 pour écouter ça. Le CD s'appelle California Gold. On poursuit avec le calibre 12 tiré de It Is What It Is. On écoute aujourd'hui It Is What It Is.

On va terminer avec le plus beau titre de Mama's Pride, Blue Mist, aussi une version live capturée lors d'un concert réunion dans les années 2003-2005 et figurant sur Alive and Well at the Pageant. Portez-vous bien.

Bonjour, en entrée, c'est notre album Fil Rouge, actuellement Searching for Rainbow, un album à la superbe pochette que le Marshall Tucker Band enregistra en 1975. Le morceau qu'elle est dans le lecteur aujourd'hui, c'est Virginia.

Lota Colada par Silvol, du Edge, est un LP de 1978. Alias a sorti un unique et fort bon album en 1979 avec certains membres de Lynyrd Skynyrd. De ce disque intitulé Contraband, on va écouter aujourd'hui True Love.

C'était Easy Rider, extrait du Six Strings Nine Lives de Christopher Satterfield. 20th Century Fox est le titre le plus rock et le plus marquant de Tour de Force, un LP de 1983 de 38 Special.

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0: Salut à toutes, salut à tous. Merci d'être présents pour cette émission spéciale de Spécial Concert de Jazz. En effet, ce soir, nous fêtons les 85 ans d'un des plus grands musiciens de toute l'histoire du jazz et de ce 20e siècle, Monsieur Benny Carter. En effet, Benny Carter vient de fêter ses 85 ans le 8 août 1992, il est né le 8 août à New York 1907, c'est extraordinaire et Benny Carter est toujours aussi en grande forme. Que vous écoutiez Benny Carter en 1930 ou Benny Carter en 1992, c'est la même chose, je n'exagère pas. Pour preuve, bien écoutez ses disques qu'il a fait en 1930, écoutez ses derniers disques qu'il a fait en 1991, c'est exactement le même type. Et quand on voit qu'il se porte comme un charme, c'est un jeune homme, Monsieur Benny Carter. Et c'est un grand honneur pour nous de rendre un hommage à ce fabuleux musicien. Donc né en 1907, il est né d'une famille de musiciens. Il est cousin du trompettiste Cuban Bennett et de Darnell Howard. Il choisit le saxophone alto pour rejoindre l'orchestre de June Clark en 1924. Il joue ensuite chez Billy Page, Louis Depp, Earl Hines, puis Fletcher Anderson en 1925, avant de constituer son propre orchestre à New York en 1928. Il participe à des travaux avec James P. Johnson, Duke Ellington, Fletcher Anderson, revient chez Fletcher Anderson en 1931, fin séjour dans les rangs de l'orchestre du grand batteur Chick Webb, puis devient directeur musical des McInnes Cotton Pickers et des Chocolate Dandies. Il dirige un grand orchestre en 1933. Il collabore avec Don Redman, avec Fletcher Anderson, fournit des arrangements pour Charlie Johnson, Duke Ellington, Teddy Hill, Benny Goodman. En 1935, il est trompettiste chez Willie Bryant. Puis il immigre en Europe, il est actif aussi en France, en Grande-Bretagne, aux Pays-Bas, en Scandinavie. Il est arrangeur pour Henry Hall de la BBC, soliste chez Willie Lewis. Et il joue aussi Bœuf sur le toit à Paris en 1937. Il conseille les musiciens du vieux continent. Et ensuite il enregistre avec Django Reinhardt, Alex Campbell, Coleman Hawkins, Nat Golena. Et puis de retour aux États-Unis en 1938, il dirige un orchestre au Savoy Ballroom, réuni pour le disque et les clubs, divers groupes avec des musiciens de renom. Dickinson, Eddie Edwards, Jonah Jones, qui malheureusement lui vient de nous quitter aussi à l'âge de 85 ans, Bill Coleman, Dizzy Gillespie, Max Roach, Tyree Glenn, J.J. Johnson, Shorty Rogers, Dexter Gordon, Don Byas, Roy Eldridge, que ça, que ça. Et en 1943, il s'installe sur la côte ouest où il se produit au club de Billy Berg à Los Angeles et à la Casa Manana de Hollywood. Bref, nous continuerons un petit peu sa biographie un peu plus tard. Nous partons donc au Carlos, enregistré en octobre 1991, pour l'accompagner Richard Wyans au piano, Lyle Atkinson à la contrebasse, Al Harewood à la batterie. Nous écoutons trois titres, You'd Be So Nice To Come Home To, Just Friends, My Romance. Vous êtes toujours sur Radio Zone 93,8 MHz dans l'émission spéciale concert de jazz présentée par votre serviteur Jean-Michel Reisser et nous fêtons ce soir les 85 ans du génial Benny Carter. A tout à l'heure.
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Vous êtes sur Radio Zone 93,8 MHz dans l'émission spéciale Concert de Jazz. Ce soir, nous fêtons les 85 ans de Benny Carter, enregistré au Carlos en octobre 1991 avec le pianiste Richard Wyatt, le bassiste Lyle Atkinson et le batteur Al Harewood. Nous avons entendu You Would Be So Nice to Come Home to, Just Friends et My Romance, fabuleux Benny Carter. Benny Carter qui a 85 ans, je le répète, c'est extraordinaire, c'est absolument fabuleux. Alors Benny Carter, eh bien, en 1943, il part sur la côte ouest. Et ensuite de ça, il travaille pour la télévision et le cinéma. Il part avec le Jazz at the Philharmonic au début des années 50, fait le tour du monde. Et puis on le revoit en France, on le revoit partout. Et on le voit aussi souvent à Hollywood et ailleurs aussi pour beaucoup de films et de séries télévisées. Alors Benny Carter, ce n'est pas seulement un des plus grands altistes de tous les temps, ce n'est pas seulement des plus grands improvisateurs de tous les temps, mais c'est aussi, à mon avis, avec Duke Ellington et Billy Strayhorn, le plus grand compositeur et arrangeur du jazz et l'un des plus grands compositeurs et arrangeurs de ce 20e siècle. Benny Carter est un génie. C'est tout ce que j'ai à dire, je vais pas en rajouter de plus. Le meilleur, c'est de repartir au Carlos à New York en octobre 1991 pour réécouter Benny Carter, Richard Wyans piano, Lyle Atkinson contrebasse, Al Harewood à la batterie. Et nous allons écouter trois titres. Une première composition de Benny Carter qui s'intitule Key Largo, It's Wonderful, et nous allons terminer par une autre composition de Benny Carter qui est un blues. Une soirée de jazz sans blues n'est pas vraiment une vraie soirée de jazz, et cette composition s'intitule Time for the Blues, et ici vous écouterez Benny Carter jouer de la trompette, et vous verrez qu'il joue de la trompette comme il joue de l'alto, c'est-à-dire d'une manière fabuleuse. Et nous fêtons toujours, je le répète, les 85 ans de Benny Carter sur Radio Zone 93,8 MHz dans l'émission spéciale Concert de Jazz, présentée par votre serviteur Jean-Michel Reisser.

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1: Vous êtes sur Radio Zone 93,8 MHz dans l'émission spéciale concert de jazz. Et ce soir, eh bien, nous étions au Carlos, enregistré en octobre 1991, pour y écouter M. Benny Carter. Ce soir, nous fêtons les 85 ans de Benny Carter. Il est né le 8 août 1907 et il est toujours en super forme. Vous avez pu l'entendre ici, dans un de ses tout derniers enregistrements. Benny, Richard Wyons, piano, Lyle Atkinson, contrebasse, Harley Wood à la batterie, dans Key Largo, une composition de Benny Carter, It's Wonderful, et nous avons terminé par un blues, qui est aussi une composition de Benny Carter, qui s'intitule Time for the Blues, et Benny nous jouait ici, fameusement d'ailleurs, de la trompette. Nous remercions Benny Carter de nous avoir et de continuer de nous donner autant de plaisir et de joie dans cette musique de jazz. Merci beaucoup, Benny. Jean-Michel Reisser de Radio Zone 93,8 MHz vous souhaite une excellente soirée. Vous donne rendez-vous à vendredi 21h pour une nouvelle émission de Jazz City, ou dans une semaine, lundi prochain, entre 22h et 23h pour une émission de Jazzologie consacrée aux enregistrements intégraux de Monsieur Duke Ellington entre 1944 et 1946, ne l'oubliez pas. Ou alors, eh bien, je vous donne rendez-vous dans 15 jours, entre 22h et 23h toujours, pour une nouvelle émission de spécial concert de jazz, présentée toujours par votre serviteur Jean-Michel Reisser. À bientôt donc, toujours sur les ondes de Radio Zone. Bye bye.

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0: Radio Zone 93,8 MHz, Soleil des Tropiques. Soleil des Tropiques avec aujourd'hui deux formations musicales fondées en Haïti, Compas Créole et Mas Compas. Compas Créole évolue depuis 1998. Ils ont sorti 5 CD et ils seront à Genève le 23, c'est-à-dire samedi prochain. C'est une date dans leur grande tournée qui les conduit un peu partout en Europe. Ils seront d'ailleurs au Zénith le 22. Ils passeront par Genève, donc le 23. C'est pour ça, en fait, que nous avons choisi aujourd'hui d'axer donc, ce programme autour de la musique haïtienne et de Compas Créole et Mas Compas pour coller à l'actualité. Je vous ai dit tout à l'heure que Compas Créole existe depuis 1998 et donc a sorti 5 CD. Quant à Mas Compas, c'est un groupe donc qui a été fondé il y a 2 ans par l'ancien chanteur de Zeglen qui s'appelle donc Gracia Delva, qui est un monstre sacré du compas. Et donc Mas Compas a sorti depuis 3 albums et maintenant nous avons la possibilité de vous passer en exclu un live de ces deux groupes que vous retrouverez donc au hall donc de Palespo samedi 23 à partir de 19h et ce jusqu'à 4h du matin pour un show vraiment exceptionnel, d'où cette programmation Compas avec Compas Créole et Mas Compas que vous retrouverez donc sur Radio Zone 93,8 MHz. Grande pensée pour Haïti et pour le peuple haïtien.
1: En tant que président du Conseil.

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1: Vous êtes toujours sur Radio Zone 93,8 MHz, donc vous écoutez deux formations musicales, Compas Créole et Mas Compas qui seront à Genève le 23 prochain, c'est-à-dire samedi prochain. C'est vraiment exceptionnel et n'oubliez pas, c'est une façon de soutenir aussi Haïti, d'être assez près du peuple haïtien, et ces deux groupes viennent d'Haïti. Vous venez d'écouter en exclusivité de live de ces groupes, et donc c'est Compas Créole et Mas Compas. Mas Compas est une formation qui est dirigée par le grand chanteur Gracia Delva, qui dirigeait déjà une autre formation, Zinglin, et qui a créé donc Mas Compas, et ils viennent de jouer en live donc à Genève le 23 prochain, et c'est exceptionnel. Ça rentre dans le cadre d'une tournée internationale donc qui les conduira la veille déjà à Paris au Zénith, quoi. Et vous avez également écouté donc Compas Créole. Compas Créole est créé depuis 1998 et ils ont sorti 5 CD. Ils seront 7 musiciens en live donc à Genève, et c'est vraiment quelque chose d'exceptionnel. Voilà, ils viennent avec une très bonne vibe. La vibe, elle circule dans le cadre de leur tournée, et ce sera une façon pour vous de soutenir Haïti et puis de dire à ce peuple, écoutez, on est près de vous. Voilà, donc nous allons terminer le programme avec deux autres titres donc de ces groupes que vous retrouverez sur Genève donc samedi prochain.

Yo, c'est du compas créole tel que vous le retrouverez donc à la Halle de Palespo la samedi prochain, exactement, avec les deux grandes formations de compas haïtiens. Les deux grandes formations qui sont en tournée exceptionnelle en Europe, c'est donc Mas Compas et Compas Créole, avec la présence de l'exceptionnelle Gracia Delva. Vous les retrouverez donc à la Halle de Palespo. C'est une manière pour vous de soutenir le peuple haïtien.

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Bonjour, Dixie Rock va débuter aujourd'hui avec le grand classique du Marshall Tucker Band, Can't You See. La version live que nous allons écouter figure sur Searching for Rainbow, leur album de 1975, notre fil rouge actuel.

C'était Purple Mountain par Doug Cosmo Clifford, le batteur de Creedence Clearwater Revival, et par Bobby Whitelock. C'était enregistré en 1978. Il aura fallu attendre 2022 pour écouter ça. Le CD s'appelle California Gold. On poursuit avec le Quai Libre 12, tiré de It Is What It Is. On écoute aujourd'hui It Is What It Is.

On va terminer avec le plus beau titre de Mama's Pride, Blue Mist, aussi une version live capturée lors d'un concert réunion dans les années 2003-2005 et figurant sur Alive and Well at the Pageant. Portez-vous bien.

Bonjour, en entrée, c'est notre album Fil Rouge, actuellement Searching for Rainbow, un album à la superbe pochette que le Marshall Tucker Band enregistra en 1975. Le morceau qu'elle est dans le lecteur aujourd'hui, c'est Virginia.

L'Otakolada par Silevol du Edge est un LP de 1978. Alias a sorti un unique et fort bon album en 1979 avec certains membres de Lynyrd Skynyrd. De ce disque intitulé Contraband, on va écouter aujourd'hui True Love.

C'était Easy Rider, extrait du Six Strings Nine Lives de Christopher Satterfield. 20th Century Fox est le titre le plus rock et le plus marquant de Tour de Force, un LP de 1983 de 38 Special.

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0: Salut à toutes, salut à tous. Merci d'être présents pour cette émission spéciale de Spécial Concert de Jazz. En effet, ce soir, nous fêtons les 85 ans d'un des plus grands musiciens de toute l'histoire du jazz et de ce 20e siècle, Monsieur Benny Carter. En effet, Benny Carter vient de fêter ses 85 ans le 8 août 1992. Il est né le 8 août à New York 1907. C'est extraordinaire et Benny Carter est toujours aussi en grande forme. Que vous écoutiez Benny Carter en 1930 ou Benny Carter en 1992, c'est la même chose, je n'exagère pas. Pour preuve, bien écoutez ses disques qu'il a fait en 1930, écoutez ses derniers disques qu'il a fait en 1991, c'est exactement le même type. Et quand on voit qu'il se porte comme un charme, c'est un jeune homme, Monsieur Benny Carter. Et c'est un grand honneur pour nous de rendre un hommage à ce fabuleux musicien. Donc né en 1907, il est né d'une famille de musiciens. Il est cousin du trompettiste Cuban Bennett et de Darnell Howard. Il choisit le saxophone alto pour rejoindre l'orchestre de June Clark en 1924. Il joue ensuite chez Billy Page, Louis Depp, Earl Hines, puis Fletcher Anderson en 1925, avant de constituer son propre orchestre à New York en 1928. Il participe à des travaux avec James P. Johnson, Duke Ellington, Fletcher Anderson, revient chez Fletcher Anderson en 1931, fin un séjour dans les rangs de l'orchestre du grand batteur Chick Webb, puis devient directeur musical des McInnes Cotton Pickers et des Chocolate Dandies. Il dirige un grand orchestre en 1933. Il collabore avec Don Redman, avec Fletcher Anderson, fournit des arrangements pour Charlie Johnson, Duke Ellington, Teddy Hill, Benny Goodman. En 1935, il est trompettiste chez Willie Bryant. Puis il immigre en Europe. Il est actif aussi en France, en Grande-Bretagne, aux Pays-Bas, en Scandinavie. Il est arrangeur pour Henry Hall de la BBC, soliste chez Willie Lewis. Et il joue aussi Bœuf sur le toit à Paris en 1937. Il conseille les musiciens du vieux continent. Et ensuite, il enregistre avec Django Reinhardt, Alex Campbell, Coleman Hawkins, Nat Golena. Et puis, de retour aux États-Unis en 1938, il dirige un orchestre au Savoy Ballroom, réuni pour le disque et les clubs, divers groupes avec des musiciens de renom, Vic Dickinson, Eddie Edwards, Jonah Jones, qui malheureusement, lui, vient de nous quitter aussi à l'âge de 85 ans, Bill Coleman, Dizzy Gillespie, Max Roach, Tyree Glenn, J.J. Johnson, Shorty Rogers, Dexter Gordon, Don Byas, Roy Eldridge. Que ça, que ça. Et en 1943, il s'installe sur la côte ouest où il se produit au club de Billy Berg à Los Angeles et à la Casa Manana de Hollywood. Bien, nous continuerons un petit peu sa biographie un peu plus tard. Nous partons donc au Carlos, enregistré en octobre 1991, pour l'accompagner Richard Wyans au piano, Lyle Atkinson à la contrebasse, Al Harewood à la batterie. Nous écoutons trois titres. You'd be so nice to come home to Just Friends, My Romance. Vous êtes toujours sur Radio Zone 93,8 MHz dans l'émission spéciale concert de jazz présentée par votre serviteur Jean-Michel Reisser et nous fêtons ce soir les 85 ans du génial Benny Carter. A tout à l'heure.
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Vous êtes sur Radio Zone 93,8 MHz dans l'émission spéciale Concert de Jazz. Ce soir, nous fêtons les 85 ans de Benny Carter, enregistré au Carlos en octobre 1991 avec le pianiste Richard Wyatt, le bassiste Lyle Atkinson et le batteur Alan Wood. Nous avons entendu You Would Be So Nice to Come Home to, Just Friends et My Romance, fabuleux Benny Carter. Benny Carter qui a 85 ans, je le répète, c'est extraordinaire, c'est absolument fabuleux. Alors, Benny Carter, eh bien, en 1943, il part sur la côte ouest. Et ensuite de ça, il travaille pour la télévision et le cinéma. Il part avec le Jazz at the Philharmonic au début des années 50, fait le tour du monde. Et puis on le revoit en France, on le revoit partout. Et on le voit aussi souvent à Hollywood pour et ailleurs aussi pour beaucoup de films et de séries télévisées. Alors Benny Carter, ce n'est pas seulement un des plus grands altistes de tous les temps, ce n'est pas seulement des plus grands improvisateurs de tous les temps, mais c'est aussi, à mon avis, avec Duke Ellington et Billy Strayhorn, le plus grand compositeur et arrangeur du jazz et l'un des plus grands compositeurs et arrangeurs de ce 20e siècle. Benny Carter est un génie. C'est tout ce que j'ai à dire, je vais pas en rajouter de plus. Le meilleur, c'est de repartir au Carlos à New York en octobre 1991 pour réécouter Benny Carter, Richard Wyans, piano, Lyle Atkinson, contrebasse, Alan Wood à la batterie. Et nous allons écouter trois titres. Une première composition de Benny Carter qui s'intitule Key Largo, It's Wonderful, et nous allons terminer par une autre composition de Benny Carter qui est un blues. Une soirée de jazz sans blues n'est pas vraiment une vraie soirée de jazz, et cette composition s'intitule Time for the Blues, et ici vous écouterez Benny Carter jouer de la trompette, et vous verrez qu'il joue de la trompette comme il joue de l'alto, c'est-à-dire d'une manière fabuleuse. Et nous fêtons toujours, je le répète, les 85 ans de Benny Carter sur Radio Zone 93,8 MHz dans l'émission spéciale Concert de Jazz, présentée par votre serviteur Jean-Michel Reisser.

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1: Vous êtes sur Radio Zone 93,8 MHz dans l'émission spéciale concert de jazz. Et ce soir, eh bien, nous étions au Carlos, enregistré en octobre 1991, pour y écouter M. Benny Carter. Ce soir, nous fêtons les 85 ans de Benny Carter. Il est né le 8 août 1907 et il est toujours en super forme. Vous avez pu l'entendre ici, dans un de ses tout derniers enregistrements. Benny, Richard Wyons, piano, Lyle Atkinson, contrebasse, Harley Wood à la batterie, dans Kill Aragon, une composition de Benny Carter, It's Wonderful, et nous avons terminé par un blues, qui est aussi une composition de Benny Carter, qui s'intitule Time for the Blues, et Benny nous jouait ici, fameusement d'ailleurs, de la trompette. Nous le remercions, nous remercions Benny Carter de nous avoir et de continuer de nous donner autant de plaisir et de joie dans cette musique de jazz. Merci beaucoup, Benny. Jean-Michel Reisser de Radio Zone 93,8 MHz vous souhaite une excellente soirée. Vous donne rendez-vous à vendredi 21h pour une nouvelle émission de Jazz City, ou dans une semaine, lundi prochain, entre 22h et 23h pour une émission de Jazzologie consacrée aux enregistrements intégraux de M. Duke Ellington entre 1944 et 1946, ne l'oubliez pas. Ou alors, eh bien, je vous donne rendez-vous dans 15 jours, entre 22h et 23h toujours, pour une nouvelle émission de spécial concert de jazz, présenté toujours par votre serviteur Jean-Michel Reisser. À bientôt donc, toujours sur les ondes de Radio Zone. Bye bye.

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Soleil des Tropiques avec aujourd'hui deux formations musicales fondées en Haïti, Compas Créole et Mascompa. Compas Créole évolue depuis 1998. Ils ont sorti 5 CD et ils seront à Genève le 23, c'est-à-dire samedi prochain. C'est une date dans leur grande tournée qui les conduit un peu partout en Europe. Ils seront d'ailleurs au Zénith le 22. Ils passeront par Genève, donc le 23. C'est pour ça, en fait, que nous avons choisi aujourd'hui d'axer donc, ce programme autour de la musique haïtienne et de Compas Créole et Mascompas pour coller à l'actualité. Je vous ai dit tout à l'heure que Compas Créole existe depuis 1998 et donc a sorti 5 CD. Quant à Mascompas, c'est un groupe donc qui a été fondé il y a 2 ans par l'ancien chanteur de Zeglin qui s'appelle donc Gracia Delva, qui est un monstre sacré du compas. Et donc Mascompas

0: Compas a sorti depuis 3 albums et maintenant nous avons la possibilité de vous passer en exclu un live de ces deux groupes que vous retrouverez donc au Hall donc de Palespo samedi 23 à partir de 19h et ce jusqu'à 4h du matin pour un show vraiment exceptionnel, d'où cette programmation Compas avec Compas Créole et Mas Compas que vous retrouverez donc sur Radio Zone 93,8 MHz. Grande pensée pour Haïti et pour le peuple haïtien.
1: En tant que président du Compas, Fruit Mickey décide aujourd'hui de remettre les clés de la ville et de surnommer officiellement Gracia Delva Mas Compas.
2: Bon, je pense Compas. Alors, moi, vous dire nos bagages.

0: Thank you, thank you, thank you, thank you.
1: Vous êtes toujours sur Radio Zone 93,8 MHz, donc vous avez écouté deux formations musicales, Compas Créole et donc Mass Compas qui seront à Genève le 23 prochain, c'est-à-dire samedi prochain. C'est vraiment exceptionnel et n'oubliez pas, c'est une façon de soutenir aussi Haïti, d'être assez près du peuple haïtien, et ces deux groupes viennent de Haïti et vous venez d'écouter en exclusivité de live de ces groupes, et donc c'est Compas Créole et Mass Compas. Mass Compas est une formation qui est dirigée par le grand chanteur Gracia Delva, qui dirigeait déjà une autre formation, Zinglin, et qui a créé donc Mass Compas, et ils viennent de jouer en live donc à Genève le 23 prochain, et c'est exceptionnel. Ça rentre dans le cadre d'une tournée internationale donc qui les conduira la veille déjà à Paris au Zénith, quoi. Et vous avez également écouté donc Compas Créole. Compas Créole est créé depuis 1998 et ils ont sorti 5 CD. Ils seront 7 musiciens en live donc à Genève, et c'est vraiment quelque chose d'exceptionnel. Voilà, et ils viennent avec une très bonne vibe. La vibe, elle circule dans le cadre de leur tournée, et ce sera une façon pour vous de soutenir Haïti et puis de dire à ce peuple, écoutez, on est près de vous. Voilà, donc nous allons terminer le programme avec deux autres titres donc de ces groupes que vous retrouverez sur Genève donc samedi prochain.

Yo, c'est du compas créole tel que vous le retrouverez donc à la Halle de Palespo la samedi prochain, exactement, avec les deux grandes formations de compas haïtiens. Les deux grandes formations qui sont en tournée exceptionnelle en Europe, c'est donc Mas Compas et Compas Créole, avec la présence de l'exceptionnelle Gracia Delva. Vous les retrouverez donc à la Halle de Palespo. Ce sera une manière pour vous de soutenir le peuple haïtien.

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Bonjour, Dixie Rock va débuter aujourd'hui avec le grand classique du marché Tucker Band, Can't You See. La version live que nous allons écouter figure sur Searching for Rainbow, leur album de 1975, notre fil rouge actuel.

C'était Purple Mountain par Duke Cosmo-Clifford, le batteur de Creedence Clearwater Revival, et par Bobby Whitelock. C'était enregistré en 1978. Il aura fallu attendre 2022 pour écouter ça. Le CD s'appelle California Gold. On poursuit avec le Quai Libre 12, tiré de It Is What It Is. On écoute aujourd'hui It Is What It Is.

On va terminer avec le plus beau titre de Mama Sprite, de Blue Mist, aussi une version live capturée lors d'un concert réunion dans les années 2003-2005 et figurant sur Alive and Well at the Pageant. Portez-vous bien.

jour. En entrée, c'est notre album Fil Rouge, actuellement Searching for Rainbow, un album à la superbe pochette que le Marshall Tucker Band enregistra en 1975. Le morceau qu'elle est dans le lecteur aujourd'hui, c'est Virginia.

L'Otakolada par Silevel du Edge est un LP de 1978. Alias a sorti un unique et fort bon album en 1979 avec certains membres de Lynyrd Skynyrd. De ce disque intitulé Contraband, on va écouter aujourd'hui True Love.

C'était Easy Rider, extrait du Six Strings Nine Lives de Christopher Satterfield. 20th Century Fox est le titre le plus rock et le plus marquant de Tour de Force, un LP de 1983 de 38 Special.

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0: Salut à toutes, salut à tous. Merci d'être présents pour cette émission spéciale de Spécial Concert de Jazz. En effet, ce soir, nous fêtons les 85 ans d'un des plus grands musiciens de toute l'histoire du jazz et de ce 20e siècle, Monsieur Benny Carter. En effet, Benny Carter vient de fêter ses 85 ans le 8 août 1992. Il est né le 8 août à New York 1907. C'est extraordinaire et Benny Carter est toujours aussi en grande forme. Que vous écoutiez Benny Carter en 1930 ou Benny Carter en 1992, c'est la même chose, je n'exagère pas. Pour preuve, bien, écoutez ses disques qu'il a fait en 1930, écoutez ses derniers disques qu'il a fait en 1991, c'est exactement le même type. Et quand on voit qu'il se porte comme un charme, c'est un jeune homme, Monsieur Benny Carter. Et c'est un grand honneur pour nous de rendre un hommage à ce fabuleux musicien, donc né en 1907. Il est né d'une famille de musiciens. Il est cousin du trompettiste Cuban Bennett et de Darnell Howard. Il choisit le saxophone alto pour rejoindre l'orchestre de June Clark en 1924. Il joue ensuite chez Billy Page, Louis Depp, Earl Hines, puis Fletcher Anderson en 1925, avant de constituer son propre orchestre à New York en 1928. Il participe à des travaux avec James P. Johnson, Duke Ellington, Fletcher Anderson, revient chez Fletcher Anderson en 1931, fin séjour dans les rangs de l'orchestre du grand batteur Chick Webb, puis devient directeur musical des McInnes Cotton Pickers et des Chocolate Dandies. Il dirige un grand orchestre en 1933. Il collabore avec Don Wainman, avec Fletcher Anderson, fournit des arrangements pour Charlie Johnson, Duke Ellington, Teddy Hill, Benny Goodman. En 1935, il est trompettiste chez Willie Bryant. Puis il immigre en Europe, il est actif aussi en France, en Grande-Bretagne, aux Pays-Bas, en Scandinavie. Il est arrangeur pour Henry Hall de la BBC, soliste chez Willie Lewis. Et il joue aussi Bœuf sur le toit à Paris en 1937. Il conseille les musiciens du Vieux Continent. Et ensuite il enregistre avec Django Reinhardt, Alex Campbell, Coleman Hawkins, Nat Golena. Et puis de retour aux États-Unis en 1938, il dirige un orchestre au Savoy Ballroom, réuni pour le disque et les clubs, divers groupes avec des musiciens de renom, Vic Dickinson, Eddie Edwards, Jonah Jones, qui malheureusement lui vient de nous quitter aussi à l'âge de 85 ans, Bill Coleman, Dizzy Gillespie, Max Roach, Tyree Glenn, J.J. Johnson, Shorty Rogers, Dexter Gordon, Don Byas, Roy Eldridge, que ça, que ça. Et en 1943, il s'installe sur la côte ouest où il se produit au club de Billy Berg à Los Angeles et à la Casa Manana de Hollywood. Bien, nous continuerons un petit peu sa biographie un peu plus tard. Nous partons donc au Carlos, enregistré en octobre 1991, pour l'accompagner Richard Wyans au piano, Lyle Atkinson à la contrebasse, Al Harewood à la batterie. Nous écoutons trois titres, You'd Be So Nice To Come Home To, Just Friends, My Romance. Vous êtes toujours sur Radio Zone 93,8 MHz dans l'émission spéciale concert de jazz présentée par votre serviteur Jean-Michel Reisser et nous fêtons ce soir les 85 ans du génial Benny Carter. A tout à l'heure.
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Vous êtes sur Radio Zone 93,8 MHz dans l'émission spéciale Concert de Jazz. Ce soir, nous fêtons les 85 ans de Benny Carter, enregistré au Carlos en octobre 1991 avec le pianiste Richard Wyatt, le bassiste Lyle Atkinson et le batteur Al Harewood. Nous avons entendu You Would Be So Nice to Come Home to, Just Friends et My Romance, fabuleux Benny Carter. Benny Carter qui a 85 ans, je le répète, c'est extraordinaire, c'est absolument fabuleux. Alors, Benny Carter, eh bien, en 1943, il part sur la côte ouest. Et ensuite de ça, il travaille pour la télévision et le cinéma. Il part avec le Jazz at the Philharmonic au début des années 50, fait le tour du monde. Et puis on le revoit en France, on le revoit partout. Et on le voit aussi souvent à Hollywood pour et ailleurs aussi pour beaucoup de films et de séries télévisées. Alors Benny Carter, ce n'est pas seulement un des plus grands altistes de tous les temps, ce n'est pas seulement des plus grands improvisateurs de tous les temps, mais c'est aussi, à mon avis, avec Duke Ellington et Billy Strayhorn, le plus grand compositeur et arrangeur du jazz et l'un des plus grands compositeurs et arrangeurs de ce 20e siècle. Benny Carter est un génie. C'est tout ce que j'ai à dire, je vais pas en rajouter de plus. Le meilleur, c'est de repartir au Carlos à New York en octobre 1991 pour réécouter Benny Carter, Richard Wyans piano, Lyle Atkinson contrebasse, Al Harewood à la batterie. Et nous allons écouter trois titres. Une première composition de Benny Carter qui s'intitule Key Largo, It's Wonderful, et nous allons terminer par une autre composition de Benny Carter qui est un blues. Une soirée de jazz sans blues n'est pas vraiment une vraie soirée de jazz, et cette composition s'intitule Time for the Blues, et ici vous écouterez Benny Carter jouer de la trompette, et vous verrez qu'il joue de la trompette comme il joue de l'alto, c'est-à-dire d'une manière fabuleuse. Et nous fêtons toujours, je le répète, les 85 ans de Benny Carter sur Radio Zone 93,8 MHz dans l'émission spéciale Concert de Jazz, présentée par votre serviteur Jean-Michel Reisser.

0: you.
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1: Vous êtes sur Radio Zone 93,8 MHz dans l'émission spéciale concert de jazz. Et ce soir, eh bien, nous étions au Carlos, enregistré en octobre 1991, pour y écouter M. Benny Carter. Ce soir, nous fêtons les 85 ans de Benny Carter. Il est né le 8 août 1907 et il est toujours en super forme. Vous avez pu l'entendre ici, dans un de ses tout derniers enregistrements. Benny, Richard Wyans, piano, Lyle Atkinson, contrebasse, Harley Wood à la batterie, dans Key Largo, une composition de Benny Carter, It's Wonderful, et nous avons terminé par un blues, qui est aussi une composition de Benny Carter, qui s'intitule Time for the Blues, et Benny nous jouait ici, fameusement d'ailleurs, de la trompette. Nous remercions Benny Carter de nous avoir et de continuer de nous donner autant de plaisir et de joie dans cette musique de jazz. Merci beaucoup, Benny. Jean-Michel Reisser de Radio Zone 93,8 MHz vous souhaite une excellente soirée. Vous donne rendez-vous à vendredi 21h pour une nouvelle émission de Jazz City ou dans une semaine, lundi prochain, entre 22h et 23h pour une émission de Jazzologie consacrée aux enregistrements intégraux de Monsieur Duke Ellington entre 1944 et 1946, ne l'oubliez pas. Ou alors, eh bien, je vous donne rendez-vous dans 15 jours, entre 22h et 23h toujours, pour une nouvelle émission de spécial concert de jazz, présentée toujours par votre serviteur Jean-Michel Reisser. À bientôt donc, toujours sur les ondes de Radio Zone. Bye bye.

0: Radio Zone 93,8 MHz, Soleil des Tropiques. Soleil des Tropiques avec aujourd'hui deux formations musicales fondées en Haïti, Compas Créole et Mascompas. Compas Créole évolue depuis 1998. Ils ont sorti 5 CD et ils seront à Genève le 23, c'est-à-dire samedi prochain. C'est une date dans leur grande tournée qui les conduit un peu partout en Europe. Ils seront d'ailleurs au Zénith le 22. Ils passeront par Genève, donc le 23. C'est pour ça en fait que nous avons choisi aujourd'hui d'axer donc ce programme autour de la musique haïtienne et de Compas Créole et Mascompas pour coller à l'actualité. Je vous ai dit tout à l'heure que Compas Créole existe depuis 1998 et donc a sorti 5 CD. Quant à Mascompas, c'est un groupe donc qui a été fondé il y a 2 ans par l'ancien chanteur de Zeglin qui s'appelle donc Gracia Delva, qui est un monstre sacré du compas. Et donc Mascompas a sorti depuis 3 albums et maintenant nous avons la possibilité de vous passer en exclu un live de ces deux groupes que vous retrouverez donc au hall donc de Palespo samedi 23 à partir de 19h et ce jusqu'à 4h du matin pour un show vraiment exceptionnel, d'où cette programmation Compas avec Compas Créole et Mascompas que vous retrouverez donc sur Radio Zone 93,8 MHz. Grande pensée pour Haïti et pour le peuple haïtien.
1: En tant que président du Compas, Fruit Mickey décide aujourd'hui de remettre les clés de la ville et de vous surnommer officiellement Gracia Delva Mascompas.
2: Bon, je pense le Compas. Alors, moi, vous dire nos

0: Thank you, thank you, thank you, thank you.
1: Vous êtes toujours sur Radio Zone 93,8 MHz, donc vous avez écouté deux formations musicales, Compas Créole et Mass Compas qui seront à Genève le 23 prochain, c'est-à-dire samedi prochain. C'est vraiment exceptionnel et n'oubliez pas, c'est une façon de soutenir aussi Haïti, d'être assez près du peuple haïtien, et ces deux groupes viennent d'Haïti et vous venez d'écouter en exclusivité de live de ces groupes. Et donc c'est Compas Créole et Mass Compas. Mass Compas est une formation qui est dirigée par le grand chanteur Gracia Delva, qui dirigeait déjà une autre formation, Zinglin, et qui a créé donc Mass Compas, et ils viennent de jouer en live donc à Genève le 23 prochain, et c'est exceptionnel. Ça rentre dans le cadre d'une tournée internationale donc qui les conduira la veille déjà à Paris au Zénith, quoi. Et vous avez également écouté donc Compas Créole. Compas Créole est créé depuis 1998 et ils ont sorti 5 CD. Ils seront 7 musiciens en live donc à Genève, et c'est vraiment quelque chose d'exceptionnel. Voilà, et ils viennent avec une très bonne vibe. La vibe, elle circule dans le cadre de leur tournée, et ce sera une façon pour vous de soutenir Haïti et puis de dire à ce peuple, écoutez, on est près de vous. Voilà, donc nous allons terminer le programme avec deux autres titres donc de ces groupes que vous retrouverez sur Genève donc samedi prochain.

Yo, c'est du compas créole tel que vous le retrouverez donc à la Halle de Palespo la samedi prochain, exactement, avec les deux grandes formations de compas haïtiens. Les deux grandes formations qui sont en tournée exceptionnelle en Europe, c'est donc Mas Compas et Compas Créole, avec la présence de l'exceptionnelle Gracia Delva. Vous les retrouverez donc à la Halle de Palespo. Ce sera une manière pour vous de soutenir le peuple haïtien.

0: Grâce à Dal, ma petite bouteille mal, là, mais qu'on parle. 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

Bonjour, Dixiron va débuter aujourd'hui avec le grand classique du marché Tucker Band, Can't You See. La version live que nous allons écouter figure sur Searching for Rainbow, leur album de 1975, notre fil rouge actuel.

C'était Purple Mountain par Duke Cosmo Clifford, le batteur de Creedence Clearwater Revival, et par Bobby Whitelock. C'était enregistré en 1978. Il aura fallu attendre 2022 pour écouter ça. Le CD s'appelle California Gold. On poursuit avec le calibre 12 tiré de It Is What It Is. On écoute aujourd'hui It Is What It Is.

On va terminer avec le plus beau titre de Mama's Pride, Blue Mist, aussi une version live capturée lors d'un concert réunion dans les années 2003-2005 et figurant sur Alive and Well at the Pageant. Portez-vous bien.

jour. En entrée, c'est notre album Fil Rouge, actuellement Searching for Rainbow, un album à la superbe pochette que le Marshall Tucker Band enregistra en 1975. Le morceau qu'elle est dans le lecteur aujourd'hui, c'est Virginia.

L'Otakolada par Silvel du Edge est un LP de 1978. Alias a sorti un unique et fort bon album en 1979 avec certains membres de Lynyrd Skynyrd. De ce disque intitulé Contraband, on va écouter aujourd'hui True Love.

C'est Easy Rider, extrait du Six Strings Nine Lives de Christopher Satterfield. 20th Century Fox est le titre le plus rock et le plus marquant de Tour de Force, un LP de 1983 de 38 Special.

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0: Salut à toutes, salut à tous. Merci d'être présents pour cette émission spéciale de Spécial Concert de Jazz. En effet, ce soir, nous fêtons les 85 ans d'un des plus grands musiciens de toute l'histoire du jazz et de ce 20e siècle, Monsieur Benny Carter. En effet, Benny Carter vient de fêter ses 85 ans le 8 août 1992, il est né le 8 août à New York 1907. C'est extraordinaire et Benny Carter est toujours aussi en grande forme. Que vous écoutiez Benny Carter en 1930 ou Benny Carter en 1992, c'est la même chose, je n'exagère pas. Pour preuve, eh bien, écoutez ses disques qu'il a fait en 1930, écoutez ses derniers disques qu'il a fait en 1991, c'est exactement le même type. Et quand on voit qu'il se porte comme un charme, c'est un jeune homme, Monsieur Benny Carter. Et c'est un grand honneur pour nous de rendre un hommage à ce fabuleux musicien. Donc né en 1907, il est né d'une famille de musiciens. Il est cousin du trompettiste Cuban Bennett et de Darnell Howard. Il choisit le saxophone alto pour rejoindre l'orchestre de June Clark en 1924. Il joue ensuite chez Billy Page, Louis Depp, Earl Hines, puis Fletcher Anderson en 1925, avant de constituer son propre orchestre à New York en 1928. Il participe à des travaux avec James P. Johnson, Duke Ellington, Fletcher Anderson, revient chez Fletcher Anderson en 1931, fin séjour dans les rangs de l'orchestre du grand batteur Chick Webb, puis devient directeur musical des McInnes Cotton Pickers et des Chocolate Dandies. Il dirige un grand orchestre en 1933. Il collabore avec Don Wainman, avec Fletcher Anderson, fournit des arrangements pour Charlie Johnson, Duke Ellington, Teddy Hill, Benny Goodman. En 1935, il est trompettiste chez Willie Bryant. Puis il immigre en Europe, il est actif aussi en France, en Grande-Bretagne, aux Pays-Bas, en Scandinavie. Il est arrangeur pour Henry Hall de la BBC, soliste chez Willie Lewis. Et il joue aussi Bœuf sur le toit à Paris en 1937. Il conseille les musiciens du Vieux Continent. Et ensuite il enregistre avec Django Reinhardt, Alex Campbell, Coleman Hawkins, Nat Golena. Et puis de retour aux États-Unis en 1938, il dirige un orchestre au Savoy Ballroom, réuni pour le disque et les clubs, divers groupes avec des musiciens de renom, Dickinson, Eddie Edwards, Jonah Jones, qui malheureusement lui vient de nous quitter aussi à l'âge de 85 ans, Bill Coleman, Dizzy Gillespie, Max Roach, Tyree Glenn, J.J. Johnson, Shorty Rogers, Dexter Gordon, Don Byas, Roy Eldridge, que ça, que ça. Et en 1943, il s'installe sur la côte ouest où il se produit au club de Billy Berg à Los Angeles et à la Casa Manana de Hollywood. Bien, nous continuerons un petit peu sa biographie un peu plus tard. Nous partons donc au Carlos, enregistré en octobre 1991, pour l'accompagner Richard Wyans au piano, Lyle Atkinson à la contrebasse, Al Harewood à la batterie. Nous écoutons trois titres, You'd Be So Nice To Come Home To, Just Friends, My Romance. Vous êtes toujours sur Radio Zone 93,8 MHz dans l'émission spéciale concert de jazz présentée par votre serviteur Jean-Michel Reisser et nous fêtons ce soir les 85 ans du génial Benny Carter. A tout à l'heure.
1: Will you join me in saying welcome to the fabulous, one and only, Benny Carter.

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Vous êtes sur Radio Zone 93,8 MHz dans l'émission spéciale Concert de Jazz. Ce soir, nous fêtons les 85 ans de Benny Carter, enregistré au Carlos en octobre 1991 avec le pianiste Richard Wyatt, le bassiste Lyle Atkinson et le batteur Al Harewood. Nous avons entendu You Would Be So Nice to Come Home to, Just Friends et My Romance, fabuleux Benny Carter. Benny Carter qui a 85 ans, je le répète, c'est extraordinaire, c'est absolument fabuleux. Alors, Benny Carter, eh bien, en 1943, il part sur la côte ouest. Et ensuite de ça, il travaille pour la télévision et le cinéma. Il part avec le Jazz at the Philharmonic au début des années 50, fait le tour du monde. Et puis on le revoit en France, on le revoit partout. Et on le voit aussi souvent à Hollywood et ailleurs aussi pour beaucoup de films et de séries télévisées. Alors Benny Carter, ce n'est pas seulement un des plus grands altistes de tous les temps, ce n'est pas seulement des plus grands improvisateurs de tous les temps, mais c'est aussi, à mon avis, avec Duke Ellington et Billy Strayhorn, le plus grand compositeur et arrangeur du jazz et l'un des plus grands compositeurs et arrangeurs de ce 20e siècle. Benny Carter est un génie. C'est tout ce que j'ai à dire, je vais pas en rajouter de plus. Le meilleur, c'est de repartir au Carlos à New York en octobre 1991 pour réécouter Benny Carter, Richard Wyans piano, Lyle Atkinson contrebasse, Al Harewood à la batterie. Et nous allons écouter trois titres. Une première composition de Benny Carter qui s'intitule Key Largo, It's Wonderful, et nous allons terminer par une autre composition de Benny Carter qui est un blues. Une soirée de jazz sans blues n'est pas vraiment une vraie soirée de jazz, et cette composition s'intitule Time for the Blues, et ici vous écouterez Benny Carter jouer de la trompette, et vous verrez qu'il joue de la trompette comme il joue de l'alto, c'est-à-dire d'une manière fabuleuse. Et nous fêtons toujours, je le répète, les 85 ans de Benny Carter sur Radio Zone 93,8 MHz dans l'émission spéciale Concert de Jazz, présentée par votre serviteur Jean-Michel Reisser.

0: you.
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1: Vous êtes sur Radio Zone 93,8 MHz dans l'émission spéciale concert de jazz. Et ce soir, eh bien, nous étions au Carlos, enregistré en octobre 1991, pour y écouter M. Benny Carter. Ce soir, nous fêtons les 85 ans de Benny Carter. Il est né le 8 août 1907 et il est toujours en super forme. Vous avez pu l'entendre ici, dans un de ses tout derniers enregistrements. Benny, Richard Wyons, piano, Lyle Atkinson, contrebasse, Harley Wood à la batterie, dans Kill Argo, une composition de Benny Carter, It's Wonderful. Et nous avons terminé par un blues, qui est aussi une composition de Benny Carter, qui s'intitule Time for the Blues, et Benny nous jouait ici fameusement d'ailleurs de la trompette. Nous remercions Benny Carter de nous avoir et de continuer de nous donner autant de plaisir et de joie dans cette musique de jazz. Merci beaucoup Benny. Jean-Michel Reisser de Radio Zone 93,8 MHz vous souhaite une excellente soirée. Vous donne rendez-vous à vendredi 21h pour une nouvelle émission de Jazz City, ou dans une semaine lundi prochain entre 22h et 23h pour une émission de Jazzologie consacrée aux enregistrements intégraux de M. Duke Ellington entre 1944 et 1946, ne l'oubliez pas. Ou alors, eh bien, je vous donne rendez-vous dans 15 jours, entre 22h et 23h toujours, pour une nouvelle émission de spécial concert de jazz, présenté toujours par votre serviteur Jean-Michel Reisser. À bientôt donc, toujours sur les ondes de Radio Zone. Bye bye.

0: Radio Zone 93,8 MHz, Soleil des Tropiques. Soleil des Tropiques avec aujourd'hui deux formations musicales fondées en Haïti, Compas Créole et Mas Compas. Compas Créole évolue depuis 1998. Ils ont sorti 5 CD et ils seront à Genève le 23, c'est-à-dire samedi prochain. C'est une date dans leur grande tournée qui les conduit un peu partout en Europe. Ils seront d'ailleurs au Zénith le 22. Ils passeront par Genève, donc le 23. C'est pour ça en fait que nous avons choisi aujourd'hui d'axer donc ce programme autour de la musique haïtienne et de Compas Créole et Mas Compas pour coller à l'actualité. Je vous ai dit tout à l'heure que Compas Créole existe depuis 1998 et donc a sorti 5 CD. Quant à Mas Compas, c'est un groupe donc qui a été fondé il y a 2 ans par l'ancien chanteur de Zeglin qui s'appelle donc Gracia Delva, qui est un monstre sacré du compas. Et donc Mas Compas a sorti depuis 3 albums et maintenant nous avons la possibilité de vous passer en exclu un live de ces deux groupes que vous retrouverez donc au hall donc de Palespo samedi 23 à partir de 19h et ce jusqu'à 4h du matin pour un show vraiment exceptionnel, d'où cette programmation Compas avec Compas Créole et Mas Compas que vous retrouverez donc sur Radio Zone 93,8 MHz. Grande pensée pour Haïti et pour le peuple haïtien.
1: En tant que président du Compas, Fruit Mickey décide aujourd'hui de remettre la clé de la ville et de vous surnommer officiellement Gracia Delva Mas Compas.
2: Bon, je pense le Compas. Alors, moi, je vous dis nos bagages.

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1: Vous êtes toujours sur Radio Zone 93,8 MHz, donc vous écoutez deux formations musicales, Compas Créole et Mas Compas qui seront à Genève le 23 prochain, c'est-à-dire samedi prochain. C'est vraiment exceptionnel et n'oubliez pas, c'est une façon de soutenir aussi Haïti, d'être assez près du peuple haïtien, et ces deux groupes viennent d'Haïti. Vous venez d'écouter en exclusivité de live de ces groupes, et donc c'est Compas Créole et Mas Compas. Mas Compas est une formation qui est dirigée par le grand chanteur Gracia Delva, qui dirigeait déjà une autre formation, Zinglin, et qui a créé donc Mas Compas, et ils viennent de le jouer en live donc à Genève le 23 prochain, et c'est exceptionnel. Ça rentre dans le cadre d'une tournée internationale donc qui les conduira la veille déjà à Paris au Zénith, quoi. Et vous avez également écouté donc Compas Créole. Compas Créole est créé depuis 1998 et ils ont sorti 5 CD. Ils seront 7 musiciens en live donc à Genève, et c'est vraiment quelque chose d'exceptionnel. Voilà, et ils viennent avec une très bonne vibe. La vibe, elle circule dans le cadre de leur tournée, et ce sera une façon pour vous de soutenir Haïti et puis de dire à ce peuple, écoutez, on est près de vous. Voilà, donc nous allons terminer le programme avec deux autres titres donc de ces groupes que vous retrouverez sur Genève donc samedi prochain.

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Yo, c'est du compas créole tel que vous le retrouverez donc à la halle de Palespo la samedi prochain, exactement, avec les deux grandes formations de compas haïtiens. Les deux grandes formations qui sont en tournée exceptionnelle en Europe, c'est donc Mas Compa et Compa Créole, avec la présence de l'exceptionnelle Gracia Delva. Vous les retrouverez donc à la halle de Palespo. C'est une manière pour vous de soutenir le peuple haïtien.

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Bonjour, Dixiron va débuter aujourd'hui avec le grand classique du Marshall Tucker Band, Can't You See. La version live que nous allons écouter figure sur Searching for Rainbow, leur album de 1975, notre fil rouge actuel.

Purple Mountain par Duke Cosmo Clifford, le batteur de Creedence Clearwater Revival, et par Bobby Whitelock. C'était enregistré en 1978. Il aura fallu attendre 2022 pour écouter ça. Le CD s'appelle California Gold. On poursuit avec le Quai Libre 12, tiré de It Is What It Is. On écoute aujourd'hui It Is What It Is.

On va terminer avec le plus beau titre de Mama's Pride, Blue Mist, aussi une version live capturée lors d'un concert réunion dans les années 2003-2005 et figurant sur Alive and Well at the Pageant. Portez-vous bien.

Bonjour, en entrée, c'est notre album Fil Rouge, actuellement Searching for Rainbow, un album à la superbe pochette que le Marshall Tucker Band enregistra en 1975. Le morceau qu'elle est dans le lecteur aujourd'hui, c'est Virginia.

L'Otakolada par Silvol du Edge est un LP de 1978. Alias a sorti un unique et fort bon album en 1979 avec certains membres de Lynyrd Skynyrd. De ce disque intitulé Contraband, on va écouter aujourd'hui True Love.

C'était Easy Rider, extrait du Six Strings Nine Lives de Christopher Satterfield. 20th Century Fox est le titre le plus rock et le plus marquant de Tour de Force, un LP de 1983 de 38 Special.

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0: Salut à toutes, salut à tous. Merci d'être présents pour cette émission spéciale de Spécial Concert de Jazz. En effet, ce soir, nous fêtons les 85 ans d'un des plus grands musiciens de toute l'histoire du jazz et de ce 20e siècle, Monsieur Benny Carter. En effet, Benny Carter vient de fêter ses 85 ans le 8 août 1992. Il est né le 8 août à New York 1907. C'est extraordinaire et Benny Carter est toujours aussi en grande forme. Que vous écoutiez Benny Carter en 1930 ou Benny Carter en 1992, c'est la même chose, je n'exagère pas. Et pour preuve, eh bien, écoutez ses disques qu'il a fait en 1930, écoutez ses derniers disques qu'il a fait en 1991, c'est exactement le même type. Et quand on voit qu'il se porte comme un charme, c'est un jeune homme, Monsieur Benny Carter. Et c'est un grand honneur pour nous de rendre un hommage à ce fabuleux musicien. Donc né en 1907, il est né d'une famille de musiciens. Il est cousin du trompettiste Cuban Bennett et de Darnell Howard. Il choisit le saxophone alto pour rejoindre l'orchestre de June Clark en 1924. Il joue ensuite chez Billy Page, Louis Depp, Earl Hines, puis Fletcher Anderson en 1925, avant de constituer son propre orchestre à New York en 1928. Il participe à des travaux avec James P. Johnson, Duke Ellington, Fletcher Anderson, revient chez Fletcher Anderson en 1931, fin séjour dans les rangs de l'orchestre du grand batteur Chick Webb, puis devient directeur musical des McInnes Cotton Pickers et des Chocolate Dandies. Il dirige un grand orchestre en 1933. Il collabore avec Don Redman, avec Fletcher Anderson, fournit des arrangements pour Charlie Johnson, Duke Ellington, Teddy Hill, Benny Goodman. En 1935, il est trompettiste chez Willie Bryant. Puis il immigre en Europe, il est actif aussi en France, en Grande-Bretagne, aux Pays-Bas, en Scandinavie. Il est arrangeur pour Henry Hall de la BBC, soliste chez Willie Lewis. Et il joue aussi Bœuf sur le toit à Paris en 1937. Il conseille les musiciens du vieux continent. Et ensuite il enregistre avec Django Reinhardt, Alex Campbell, Coleman Hawkins, Nat Golena. Et puis de retour aux États-Unis en 1938, il dirige un orchestre au Savoy Ballroom, réuni pour le disque et des clubs, divers groupes avec des musiciens de renom, Vic Dickinson, Eddie Edwards, Jonah Jones, qui malheureusement lui vient de nous quitter aussi à l'âge de 85 ans, Bill Coleman, Dizzy Gillespie, Max Roach, Tyree Glenn, J.J. Johnson, Shorty Rogers, Dexter Gordon, Don Byas, Roy Eldridge, que ça, que ça. Et en 1943, il s'installe sur la côte ouest où il se produit au club de Billy Berg à Los Angeles et à la Casa Manana de Hollywood. Bien, nous continuerons un petit peu sa biographie un peu plus tard. Nous partons donc au Carlos, enregistré en octobre 1991, pour l'accompagner Richard Wyans au piano, Lyle Atkinson à la contrebasse, Al Harewood à la batterie. Nous écoutons trois titres. You'd be so nice to come home to, Just Friends, My Romance. Vous êtes toujours sur Radio Zone 93,8 MHz dans l'émission spéciale concert de jazz présentée par votre serviteur Jean-Michel Reisser. Et nous fêtons ce soir les 85 ans du génial Benny Carter. A tout à l'heure.
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Vous êtes sur Radio Zone 93,8 MHz dans l'émission spéciale Concert de Jazz. Ce soir, nous fêtons les 85 ans de Benny Carter, enregistré au Carlos en octobre 1991 avec le pianiste Richard Wyatt, le bassiste Lyle Atkinson et le batteur Al Harewood. Nous avons entendu You Would Be So Nice to Come Home To, Just Friends et My Romance, fabuleux Benny Carter. Benny Carter qui a 85 ans, je le répète, c'est extraordinaire, c'est absolument fabuleux. Alors Benny Carter, eh bien, en 1943, il part sur la côte ouest. Et ensuite de ça, il travaille pour la télévision et le cinéma. Il part avec le Jazz at the Philharmonic au début des années 50, fait le tour du monde. Et puis on le revoit en France, on le revoit partout. Et on le voit aussi souvent à Hollywood et ailleurs aussi pour beaucoup de films et de séries télévisées. Alors Benny Carter, ce n'est pas seulement un des plus grands altistes de tous les temps, ce n'est pas seulement des plus grands improvisateurs de tous les temps, mais c'est aussi, à mon avis, avec Duke Ellington et Billy Strayhorn, le plus grand compositeur et arrangeur du jazz et l'un des plus grands compositeurs et arrangeurs de ce 20e siècle. Benny Carter est un génie. C'est tout ce que j'ai à dire, je vais pas en rajouter de plus. Le meilleur, c'est de repartir au Carlos à New York en octobre 1991 pour réécouter Benny Carter, Richard Wyans piano, Lyle Atkinson contrebasse, Al Harewood à la batterie. Et nous allons écouter trois titres. Une première composition de Benny Carter qui s'intitule Key Largo, It's Wonderful, et nous allons terminer par une autre composition de Benny Carter qui est un blues. Une soirée de jazz sans blues n'est pas vraiment une vraie soirée de jazz, et cette composition s'intitule Time for the Blues, et ici vous écouterez Benny Carter jouer de la trompette, et vous verrez qu'il joue de la trompette comme il joue de l'alto, c'est-à-dire d'une manière fabuleuse. Et nous fêtons toujours, je le répète, les 85 ans de Benny Carter sur Radio Zone 93,8 MHz dans l'émission spéciale Concert de Jazz, présentée par votre serviteur Jean-Michel Reisser.

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0: Thank you very much indeed, ladies and gentlemen. Thank you very much. At the piano, we have Richard Wyons. At the double bass, Mr. Lyle Atkinson. And at the drums, the sometimes irrepressible Al Harewood. Thank you very much indeed. Thank you.
1: Vous êtes sur Radio Zone 93,8 MHz dans l'émission spéciale concert de jazz. Et ce soir, eh bien, nous étions au Carlos, enregistré en octobre 1991, pour y écouter M. Benny Carter. Ce soir, nous fêtons les 85 ans de Benny Carter. Il est né le 8 août 1907 et il est toujours en super forme. Vous avez pu l'entendre ici, dans un de ses tout derniers enregistrements. Benny, Richard Wyons, piano, Lyle Atkinson, contrebasse, Harley Wood à la batterie, dans Key Largo, une composition de Benny Carter, It's Wonderful. Et nous avons terminé par un blues, qui est aussi une composition de Benny Carter, qui s'intitule Time for the Blues, et Benny nous jouait ici fameusement d'ailleurs de la trompette. Nous remercions Benny Carter de nous avoir et de continuer de nous donner autant de plaisir et de joie dans cette musique de jazz. Merci beaucoup Benny. Jean-Michel Reisser de Radio Zone 93,8 MHz vous souhaite une excellente soirée. Vous donne rendez-vous à vendredi 21h pour une nouvelle émission de Jazz City, ou dans une semaine lundi prochain entre 22h et 23h pour une émission de Jazzologie consacrée aux enregistrements intégraux de Monsieur Duke Ellington entre 1944 et 1946, ne l'oubliez pas. Ou alors, eh bien, je vous donne rendez-vous dans 15 jours, entre 22h et 23h toujours, pour une nouvelle émission de spécial concert de jazz, présentée toujours par votre serviteur Jean-Michel Reisser. À bientôt donc, toujours sur les ondes de Radio Zone. Bye bye.

0: Radio Zone 93,8 MHz, Soleil des Tropiques. Soleil des Tropiques avec aujourd'hui deux formations musicales fondées en Haïti, Compas Créole et Mascompa. Compas Créole évolue depuis 1998. Ils ont sorti 5 CD et ils seront à Genève le 23, c'est-à-dire samedi prochain. C'est une date dans leur grande tournée qui les conduit un peu partout en Europe. Ils seront d'ailleurs au Zénith le 22. Ils passeront par Genève, donc le 23. C'est pour ça en fait que nous avons choisi aujourd'hui d'axer donc ce programme autour de la musique haïtienne et de Compas Créole et Mascompa pour coller à l'actualité. Je vous ai dit tout à l'heure que Compas Créole existe depuis 1998 et donc a sorti 5 CD. Quant à Mascompa, c'est un groupe donc qui a été fondé il y a 2 ans par l'ancien chanteur de Zeglen qui s'appelle donc Gracia Delva, qui est un monstre sacré du compas. Et donc Mascompa a sorti depuis 3 albums et maintenant nous avons la possibilité de vous passer en exclu un live de ces deux groupes que vous retrouverez donc au hall donc de Palespo samedi 23 à partir de 19h et ce jusqu'à 4h du matin pour un show vraiment exceptionnel, d'où cette programmation Compas avec Compas Créole et Mascompa que vous retrouverez donc sur Radio Zone 93,8 MHz. Grande pensée pour Haïti et pour le peuple haïtien.
1: En tant que président du Compas, Fruit Mickey décide aujourd'hui de remettre la clé de la ville et de vous surnommer officiellement Gracia Delva Mascompa.
2: Bon, je pense le Compas. Alors, moi, je vous dis un bagage.

Thank you. Vous êtes toujours sur Radio Zone 93,8 MHz, donc vous avez écouté deux formations musicales, Compas Créole et donc Mass Compas qui seront à Genève le 23 prochain, c'est-à-dire samedi prochain. C'est vraiment exceptionnel et n'oubliez pas, c'est une façon de soutenir aussi Haïti, d'être assez près du peuple haïtien, et ces deux groupes viennent de Haïti et vous venez d'écouter en exclusivité de live de ces groupes, et donc c'est Compas Créole et Mass Compas. Mass Compas est une formation qui est dirigée par le grand chanteur Gracia Delva, qui dirigeait déjà une autre formation, Zinglin, et qui a créé donc Mass Compas, et ils viennent de jouer en live donc à Genève le 23 prochain, et c'est exceptionnel. Ça rentre dans le cadre d'une tournée internationale donc qui les conduira la veille déjà à Paris au Zénith, quoi. Et vous avez également écouté donc Compas Créole. Compas Créole est créé depuis 1998 et ils ont sorti 5 CD. Ils seront 7 musiciens en live donc à Genève, et c'est vraiment quelque chose d'exceptionnel. Voilà, ils viennent avec une très bonne vibe. La vibe, elle circule dans le cadre de leur tournée, et ce sera une façon pour vous de soutenir Haïti et puis de dire à ce peuple, écoutez, on est près de vous. Voilà, donc nous allons terminer le programme avec deux autres titres donc de ces groupes que vous retrouverez sur Genève donc samedi prochain.

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Yo, c'est du compas créole tel que vous le retrouverez donc à la Halle de Palespo la samedi prochain, exactement, avec les deux grandes formations de compas haïtiens. Les deux grandes formations qui sont en tournée exceptionnelle en Europe, c'est donc Mas Compas et Compas Créole, avec la présence de l'exceptionnel Gracia Delva. Vous les retrouverez donc à la Halle de Palespo. Ce sera une manière pour vous de soutenir le peuple haïtien.

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Bonjour, Dixiron va débuter aujourd'hui avec le grand classique du Marshall Tucker Band, Can't You See. La version live que nous allons écouter figure sur Searching for Rainbow, leur album de 1975, notre fil rouge actuel.

Purple Mountain par Duke Smokey Fogg, le batteur de Creedence Clearwater Revival, et par Bobby Whitelock. C'était enregistré en 1978. Il aura fallu attendre 2022 pour écouter ça. Le CD s'appelle California Gold. On poursuit avec le Quai Libre 12, tiré de It Is What It Is. On écoute aujourd'hui It Is What It Is.

On va terminer avec le plus beau titre de Mama's Pride, Blue Mist, aussi une version live capturée lors d'un concert réunion dans les années 2003-2005 et figurant sur Alive and Well at the Pageant. Portez-vous bien.

Bonjour, en entrée, c'est notre album Fil Rouge, actuellement Searching for Rainbow, un album à la superbe pochette que le Marshall Tucker Band enregistra en 1975. Le morceau qu'elle est dans le lecteur aujourd'hui, c'est Virginia.

Lota Colada par Silvel on du Edge est un LP de 1978. Alias a sorti un unique et fort bon album en 1979 avec certains membres de Lynyrd Skynyrd. De ce disque intitulé Contraband, on va écouter aujourd'hui True Love.

C'est Easy Rider, extrait du Six Strings Nine Lives de Christopher Satterfield. 20th Century Fox est le titre le plus rock et le plus marquant de Tour de Force, un LP de 1983 de 38 Special.

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Salut à toutes, salut à tous. Merci d'être présents pour cette émission spéciale de Spécial Concert de Jazz. En effet, ce soir, nous fêtons les 85 ans d'un des plus grands musiciens de toute l'histoire du jazz et de ce 20e siècle, Monsieur Benny Carter. En effet, Benny Carter vient de fêter ses 85 ans le 8 août 1992, il est né le 8 août à New York 1907. C'est extraordinaire et Benny Carter est toujours aussi en grande forme. Que vous écoutiez Benny Carter en 1930 ou Benny Carter en 1992, c'est la même chose, je n'exagère pas. Et pour preuve, bien écoutez ses disques qu'il a fait en 1930, écoutez ses derniers disques qu'il a fait en 1991, c'est exactement le même type. Et quand on voit qu'il se porte comme un charme, c'est un jeune homme, Monsieur Benny Carter. Et c'est un grand honneur pour nous de rendre un hommage à ce fabuleux musicien. Donc né en 1907, il est né d'une famille de musiciens. Il est cousin du trompettiste Cuban Bennett et de Darnell Howard. Il choisit le saxophone alto pour rejoindre l'orchestre de June Clark en 1924. Il joue ensuite chez Billy Page, Louis Depp, Earl Hines, puis Fletcher Anderson en 1925, avant de constituer son propre orchestre à New York en 1928. Il participe à des travaux avec James P. Johnson, Duke Ellington, Fletcher Anderson, revient chez Fletcher Anderson en 1931, fin un séjour dans les rangs de l'orchestre du grand batteur Chick Webb, puis devient directeur musical des McInnes Cotton Pickers et des Chocolate Dandies. Il dirige un grand orchestre en 1933. Il collabore avec Don Wainman, avec Fletcher Anderson, fournit des arrangements pour Charlie Johnson, Duke Ellington, Teddy Hill, Benny Goodman. En 1935, il est trompettiste chez Willie Bryant. Puis il immigre en Europe, il est actif aussi en France, en Grande-Bretagne, aux Pays-Bas, en Scandinavie. Il est arrangeur pour Henry Hall de la BBC, soliste chez Willie Lewis. Et il joue aussi Bœuf sur le toit à Paris en 1937. Il conseille les musiciens du Vieux Continent. Et ensuite il enregistre avec Django Reinhardt, Alex Campbell, Coleman Hawkins, Nat Golena. Et puis de retour aux États-Unis en 1938, il dirige un orchestre au Savoy Ballroom, réuni pour le disque et les clubs, divers groupes avec des musiciens de renom, Vic Dickinson, Eddie Edwards, Jonah Jones, qui malheureusement lui vient de nous quitter aussi à l'âge de 85 ans, Bill Coleman, Dizzy Gillespie, Max Roach, Tyree Glenn, J.J. Johnson, Shorty Rogers, Dexter Gordon, Don Byas, Roy Eldridge, que ça, que ça. Et en 1943, il s'installe sur la côte ouest où il se produit au club de Billy Berg à Los Angeles et à la Casa Manana de Hollywood. Bien, nous continuerons un petit peu sa biographie un peu plus tard. Nous partons donc au Carlos, enregistré en octobre 1991, pour l'accompagner Richard Wyans au piano, Lyle Atkinson à la contrebasse, Al Harewood à la batterie. Nous écoutons trois titres. You'd be so nice to go home home to Just Friends, My Romance. Vous êtes toujours sur Radio Zone 93,8 MHz dans l'émission spéciale concert de jazz présentée par votre serviteur Jean-Michel Reisser et nous fêtons ce soir les 85 ans du génial Benny Carter. A tout à l'heure.

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Vous êtes sur Radio Zone 93,8 MHz dans l'émission spéciale Concert de Jazz. Ce soir, nous fêtons les 85 ans de Benny Carter, enregistré au Carlos en octobre 1991 avec le pianiste Richard Wyatt, le bassiste Lyle Atkinson et le batteur Alan Wood. Nous avons entendu You Would Be So Nice to Come Home to, Just Friends et My Romance, fabuleux Benny Carter. Benny Carter qui a 85 ans, je répète, c'est extraordinaire, c'est absolument fabuleux. Alors, Benny Carter, eh bien, en 1943, il part sur la côte ouest. Et ensuite de ça, il travaille pour la télévision et le cinéma. Il part avec le Jazz at the Philharmonic au début des années 50, fait le tour du monde. Et puis on le revoit en France, on le revoit partout. Et on le voit aussi souvent à Hollywood pour et ailleurs aussi pour beaucoup de films et de séries télévisées. Alors Benny Carter, ce n'est pas seulement un des plus grands altistes de tous les temps, ce n'est pas seulement des plus grands improvisateurs de tous les temps, mais c'est aussi, à mon avis, avec Duke Ellington et Billy Strayhorn, le plus grand compositeur et arrangeur du jazz et l'un des plus grands compositeurs et arrangeurs de ce 20e siècle. Benny Carter est un génie. C'est tout ce que j'ai à dire, je vais pas en rajouter de plus. Le meilleur, c'est de repartir au Carlos à New York en octobre 1991 pour réécouter Benny Carter, Richard Wyans piano, Lyle Atkinson contrebasse, Alan Wood à la batterie. Et nous allons écouter trois titres. Une première composition de Benny Carter qui s'intitule Key Largo, It's Wonderful, et nous allons terminer par une autre composition de Benny Carter qui est un blues. Une soirée de jazz sans blues n'est pas vraiment une vraie soirée de jazz, et cette composition s'intitule Time for the Blues, et ici vous écouterez Benny Carter jouer de la trompette, et vous verrez qu'il joue de la trompette comme il joue de l'alto, c'est-à-dire d'une manière fabuleuse. Et nous fêtons toujours, je le répète, les 85 ans de Benny Carter sur Radio Zone 93,8 MHz dans l'émission spéciale Concert de Jazz, présentée par votre serviteur Jean-Michel Reisser.

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Voilà, avant d'entamer notre émission sur Jean-Sébastien Bach et ses concertos pour deux clavecins, dont j'ai une version tout à fait intéressante à vous proposer, il y a deux jours que s'est achevée la fête de la musique, pour ce qui concerne la grande musique dans la vieille ville notamment, et notamment dans la salle Franck Martin, il y a eu beaucoup de monde et beaucoup de succès, notamment pour l'orchestre de chambre, la Sinfonietta, qui a donné un joli concert à la salle Franck Martin, ainsi que, donc à 20h, c'était le dimanche 24 dernier, ainsi que l'orchestre de la Madeleine, qui a fait salle comble un peu plus tôt, à 17h, à la même salle Franck Martin, l'orchestre de la Madeleine, et son chef Pierre Salzmann, qui tirait du même coup sa révérence de cet orchestre symphonique. Il laisse sa place à Stéphane Boischu, qui va prendre donc la baguette et la tête de l'orchestre de la Madeleine. Il y avait également d'autres formations musicales, je ne vais pas toutes parler de toutes, mais il y avait également à la Vieille Ville, à l'Auditoire Calvin, dimanche dernier à 15h, un superbe concert de l'ensemble Sappho, ensemble dédié à la musique ancienne, qui nous présentait des canzones de Frescobaldi du 17e siècle, très très peu connu, des canzones pour violoncelle et orgue. Que je vous présenterai en deuxième partie d'émission, qui ont été enregistrées à cette occasion, et je vous parlerai. Enfin, l'ensemble Sappho a également présenté le Stabat Mater de Pergolèse, superbe Stabat Mater, célébrissime Stabat Mater de Pergolèse. L'ensemble Sappho donc a fait également salle comble à son auditoire Calvin, et nous entendrons en deuxième partie donc Canzone de Frescobaldi par l'ensemble Sappho enregistré dès dimanche dernier. Les concertos pour deux clavecins de Jean-Sébastien Bach, revenons maintenant à notre sujet principal, peuvent être, datés entre 1732 et 1736. Ce fut pour Bach, la première fois, aussi dans l'histoire de la musique, l'occasion d'intégrer sur une vaste échelle le clavecin donc comme instrument soliste. Et puis le clavecin, mais pas seulement en clavecin, mais la prédilection de Bach entre 1730 et les années 1740. Donc Bach a une prédilection pour la distribution à plusieurs clavecins, de deux clavecins, trois clavecins et même des concertos à quatre clavecins, notamment en concerto de Vivaldi pour quatre violons, retranscrit par Bach pour quatre clavecins. C'est absolument merveilleux. Donc une caractéristique fondamentale donc des concertos de clavecin de Bach est de ne pas représenter donc des compositions nouvelles, mais seulement de résultats de transcription de concertos pour instruments mélodiques. C'est-à-dire que de Bach a retranscrit des concertos qui ont été écrits pour le violon, par exemple, ou pour le violon et le hautbois. Il les a transcrits pour deux clavecins. Et ce changement d'instrument soliste fait donner à ses œuvres des couleurs absolument chatoyantes et différentes, et un contrepoint beaucoup plus riche, évidemment, puisque le clavecin est avant tout un instrument harmonique avant d'être un instrument mélodique. On pense aujourd'hui, donc généralement, que le modèle du concerto en do mineur BWV 1060 que je vais vous faire entendre tout à l'heure fut un concerto donc perdu pour hautbois et violon, qui était donc vraisemblablement lui aussi, comme l'arrangement est écrit en do mineur, était également en do mineur, et a été donc retravaillé, reconstruit, pour être donc compté comme avec deux clavecins, et certainement écrit dans la ville de Köthen. Les deux mouvements donc extrêmes se distinguent par une thématique éloquente, articulée donc par une construction de période, ainsi que par un subtil art présidente à la fusion des instruments solistes et de l'orchestre à cordes. Le mouvement médian, c'est-à-dire le second mouvement, donc, mouvement lent, est entièrement dominé alors là par les instruments solistes, c'est-à-dire par les deux clavecins, qui développent donc une espèce d'écriture fuguée en thème mélodieux de deux mesures seulement, tandis que l'orchestre n'a que, disons, qu'une fonction de simple accompagnement. La version pour clavecin donc abolit totalement la différence de couleur sonore qu'on avait pu entendre certainement avant, donc à l'époque, entre les instruments solistes, donc hautbois et violon, par rapport à deux clavecins. Donc là, il n'y a plus que, disons, que le contraste sonore du groupe solo est totalement différent, puisque deux clavecins
par rapport à l'orchestre d'Archet qui les accompagne, donc les voix spécialement composées pour la main gauche, des clavecinistes, conduisent à un enrichissement de la texture polyphonique qui est nettement alors perceptible, plus qu'ailleurs dans ce mouvement médian, ce mouvement lent, deuxième mouvement. Donc la texture polyphonique et contrapuntique est beaucoup plus riche, évidemment, avec deux clavecins qu'avec un hautbois et un violon. Par contre, avec deux claveciens, on perd peut-être une espèce de palette sonore plus claire, plus nette qu'avec un instrument avant et un instrument à cordes frottées. Évidemment, là, deux clavecins, c'est nettement différent. On est plus dans une recherche, dans une recherche, je dirais, intellectuelle, une recherche scientifique, plutôt qu'une recherche purement monodique, mélodique, qui serait plus passionnel. Et là, je pense que Bach a dû, dans ses transcriptions d'instruments solistes, les reconstructions qu'il a dû faire pour le clavecin, a dû vraiment prendre un plaisir absolument fantastique à écrire pour les claviers. D'ailleurs, c'est le premier qui écrit des concertos pour les claviers, pour les clavecins, pour l'orgue aussi. Il sera suivi évidemment par ses deux fils les plus célèbres, Wilhelm Friedemann et surtout Carl Philipp Emanuel Bach, qui a écrit bon nombre de clavecins, de concertos pour clavecins absolument merveilleux. Nous avons déjà eu le plaisir dans cette émission d'en entendre plusieurs. Voilà, je vous propose, sans plus attendre, donc le concerto pour deux clavecins de Jean-Sébastien Bach, écrit entre 1736, aux alentours de l'année 1736, à Köthen. Donc, clavecin, concerto pour deux clavecins en do mineur, en trois mouvements, bien entendu. Allegro, le mouvement médian adagio, et nous terminerons par le troisième mouvement. Allegro, donc avec comme interprète, les interprètes sont les suivants, le concert anglais comme orchestre à cordes, bien sûr, et comme soliste, eh bien, Trevor Pinnock est à la direction et au premier clavecin, et Kenneth Gilbert au second clavecin. Tout ceci dans un enregistrement de Archive Production, qu'évidemment je ne peux que vous recommander. Voilà, je vous laisse avec le concerto en do mineur pour deux clavecins de Jean-Sébastien Bach.

Voilà, quelle partition superbe, quelle œuvre fantastique et bien interprétée par l'orchestre à cordes, donc The English Concert, avec Trevor Pinnock et Kenneth Gilbert aux deux clavecins, respectivement premier et second clavecin. Maintenant, on aurait pu espérer, j'aurais pu espérer personnellement, avoir dans l'allegro final en tempo un peu plus rapide. Je pense qu'un orchestre italien, par exemple, aurait pris tout ce concerto un tout petit peu plus vite. Mais enfin, et comme quoi, les interprétations du grand Bach sont multiples. 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Voilà, avant de conclure la première partie de l'émission, nous avons encore le temps d'entendre le dernier mouvement du concerto BWV 1062, dernier mouvement qui est dans la même tonalité que le concerto précédent, en do mineur, troisième mouvement, Allegro assai.

Voilà la première partie de l'émission Diapason donc, qui s'achève sur ce superbe mouvement. Je vous retrouve donc tout à l'heure après la pause où nous entendrons le concerto pour deux clavecins, toujours, de Jean-Sébastien Bach, mais en intégralité, mais le concerto cette fois-ci en do majeur, BWV 1061, ainsi que, comme je vous l'ai promis, deux canzones pour violoncelle et orgue, enregistrées donc dimanche dernier à la fête de la musique par l'ensemble Sapho. A tout à l'heure après la pause. Passons, seconde partie consacrée à Jean-Sébastien Bach et ses concertos pour deux clavecins et cordes. Nous allons sans plus attendre écouter le concerto pour deux clavecins en do majeur, BWV 1061, en trois mouvements toujours. Le premier est sans indication de mouvement, le second adagio et le troisième mouvement est une fugue. Toujours avec le concert anglais chez Archive Productions avec Trevor Pinnock, premier clavecin, Kenneth Gilbert, second clavecin. Dans les deux concertos en do mineur, donc qui sont des retranscriptions de Jean-Sébastien Bach, les deux instruments solistes donc, s'opposent en tant que bloc relativement homogène, donc face à l'orchestre de cordes. Dans le concerto que nous allons entendre, en do majeur, par contre, les deux clavecins, là, se comportent l'un par rapport à l'autre comme, on va dire, deux partenaires dans dialogue. Il y a beaucoup plus de dialogue que dans les autres concertos de Bach. Donc l'orchestre d'Archet apporte simplement son concours dans les mouvements extrêmes, mais il n'est jamais, disons, autonome, vraiment autonome, comme dans les, notamment le concerto en do mineur que vous avez pu entendre lors de la première partie. Johann Nikolaus Forkel, qui lui, en 1802, a écrit la première biographie de Bach, donc écrivait tout à fait justement par rapport à ce fameux concerto pour deux clavecins en do majeur que nous allons entendre. Il disait ceci: il peut être entièrement joué sans accompagnement des instruments à archet et produire alors un excellent effet. Alors peut-être que Bach composa-t-il donc cette œuvre tout d'abord comme concerto pour deux clavecins dépourvu d'accompagnement d'orchestre, c'est tout à fait possible. Et n'ajouta-t-il donc les cordes qu'après coup pour donner plus de couleur à ce morceau et à en rendre donc clair l'articulation donc formelle des instruments solistes. C'est tout à fait possible. Donc ce concerto pour deux clavecins revêt un caractère bien particulier puisqu'il n'a pas été écrit donc par rapport à une retranscription, mais a certainement été écrit par Jean-Sébastien Bach pour deux clavecins sol. Et il y ajouta l'orchestre après pour justement donner plus de richesse à l'ensemble. Je vous propose d'écouter sans plus attendre et dans son intégralité le concerto WV 1061 en do majeur qui doit dater de l'an 1734 ou aux alentours de cette année-là. À tout à l'heure.

Voilà, une superbe partition, bien beau concerto et une interprétation à la hauteur du grand maître Jean-Sébastien Bach. Je vous rappelle que ce disque est un disque que vous pourrez trouver chez Archive Productions. Le concert anglais, Trevor Pinnock, premier clavecin, et Kenneth Gilbert au second clavecin. Donc Trevor Pinnock qui est évidemment aussi à la direction d'orchestre. Voilà, je vous avais promis qu'à la suite de la fête de la musique qui s'est terminée dimanche dernier, un enregistrement a été effectué pour l'ensemble Sapho, qui donnait son concert dimanche 24 à 15h à l'Auditoire Calvin. Ce concert était dédié à Frescobaldi, canzone pour violoncelle et orgue, et au célébrissime Stabat Mater de Pergolèse. L'ensemble Sapho dédié à la musique ancienne qui a reçu un très très bon accueil, et je vous propose d'écouter sans plus attendre deux canzones de Frescobaldi pour violoncelle et orgue, donc qui ont été interprétées par Raymond Pérez violoncelle, donc votre serviteur, Michel Schafter à l'orgue. C'était dimanche dernier, fête de la musique, Frescobaldi canzone pour violoncelle et orgue, la numéro 6 suivie de la numéro 7, 17e siècle. C'est superbe.

Voilà, l'émission Diapason touche à son terme. Nous avons entendu Jean-Sébastien Bach, les concertos pour deux clavecins, notamment le superbe concerto en do majeur pour deux clavecins, donc de Jean-Sébastien Bach, que nous retrouverons la semaine prochaine avec ses concertos, mais cette fois-ci pour un clavecin. Et nous avons également entendu l'ensemble Sappho, notamment Canzone de Frescobaldi, avec votre serviteur au violoncelle, Michel Schaffter à l'orgue. L'ensemble Sappho qui interprétait à l'Auditoire Calvin à 15h dimanche dernier, fête de la musique, qui interprétait également pour la 7e fois de l'année le Stabat Mater de Pergolèse. Voilà, je vous retrouve la semaine prochaine avec toujours le grand Jean-Sébastien Bach dans les concertos pour clavecin, il en a écrit beaucoup. Également pour concerto pour quatre clavecins, une retranscription d'un concerto pour quatre violons qui a été écrit par Vivaldi, qui est extrêmement connu. Et j'ai une version intéressante à vous proposer. Voilà, la semaine prochaine, sur les ondes de Radio Zone 93,8 dans l'émission Diapason, c'est tous les mardis à 22h10 à environ. Bonne semaine à tous, au revoir.

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Voilà, avant d'entamer notre émission sur Jean-Sébastien Bach et ses concertos pour deux clavecins, dont j'ai une version tout à fait intéressante à vous proposer, il y a deux jours que s'est achevée la fête de la musique, pour ce qui concerne la grande musique dans la vieille ville notamment, et notamment dans la salle Franck Martin, il y a eu beaucoup de monde et beaucoup de succès, notamment pour l'orchestre de chambre, la Sinfonietta, qui a donné un joli concert à la salle Franck Martin, ainsi que, donc à 20h, c'était le dimanche 24 dernier, ainsi que l'orchestre de la Madeleine, qui a fait salle comble un peu plus tôt, à 17h, à la même salle Franck Martin, l'orchestre de la Madeleine, et son chef Pierre Salzmann, qui tirait du même coup sa révérence de cet orchestre symphonique. Il laisse sa place à Stéphane Boischu, qui va prendre donc la baguette et la tête de l'orchestre de la Madeleine. Il y avait également d'autres formations musicales, je ne vais pas toutes parler de toutes, mais il y avait également à la Vieille Ville, à l'Auditoire Calvin, dimanche dernier à 15h, un superbe concert de l'ensemble Sappho, ensemble dédié à la musique ancienne, qui nous présentait des canzones de Frescobaldi du 17e siècle, très très peu connues, des canzones pour violoncelle et orgue. Que je vous présenterai en deuxième partie d'émission, qui ont été enregistrées à cette occasion, et je vous parlerai. Enfin, l'ensemble Sappho a également présenté le Stabat Mater de Pergolèse, superbe Stabat Mater, célébrissime Stabat Mater de Pergolèse. L'ensemble Sappho donc a fait également salle comble à son auditoire Calvin, et nous entendrons en deuxième partie donc Canzone de Frescobaldi par l'ensemble Sappho, enregistré dès dimanche dernier. Les concertos pour deux clavecins de Jean-Sébastien Bach, revenons maintenant à notre sujet principal, peuvent être, datés entre 1732 et 1736. Ce fut pour Bach, alors la première fois, aussi dans l'histoire de la musique, l'occasion d'intégrer sur une vaste échelle le clavecin donc comme instrument soliste. Et puis le clavecin, mais pas seulement en clavecin, mais la prédilection de Bach entre 1730 et les années 1740. Donc Bach a une prédilection pour la distribution à plusieurs clavecins, de deux clavecins, trois clavecins et même des concertos à quatre clavecins, notamment en concerto de Vivaldi pour quatre violons, retranscrit par Bach pour quatre clavecins. C'est absolument merveilleux. Donc une caractéristique fondamentale donc des concertos de clavecins de Bach est de ne pas représenter donc des compositions nouvelles, mais seulement de résultats de transcription de concertos pour instruments mélodiques. C'est-à-dire que de Bach a retranscrit des concertos qui ont été écrits pour le violon, par exemple, ou pour le violon et le hautbois. Il les a transcrits pour deux clavecins. Et ce changement d'instrument soliste fait donner à ses œuvres des couleurs absolument chatoyantes et différentes, et un contrepoint beaucoup plus riche, évidemment, puisque le clavecin est avant tout un instrument harmonique avant d'être un instrument mélodique. On pense aujourd'hui, donc généralement, que le modèle du concerto en do mineur BWV 1060 que je vais vous faire entendre tout à l'heure fut un concerto donc perdu pour hautbois et violon, qui était donc vraisemblablement lui aussi, comme l'arrangement est écrit en do mineur, était également en do mineur, et a été donc retravaillé, reconstruit, pour être donc compté comme avec deux clavecins, et certainement écrit dans la ville de Köthen. Les deux mouvements donc extrêmes se distinguent par une thématique éloquente, articulée donc par une construction de période, ainsi que par un subtil art, présidente à la fusion des instruments solistes et de l'orchestre à cordes. Le mouvement médian, c'est-à-dire le second mouvement, donc, est mouvement lent, est entièrement dominé alors là par les instruments solistes, c'est-à-dire par les deux clavecins, qui développent donc une espèce d'écriture fuguée en thème mélodieux de deux mesures seulement, tandis que l'orchestre n'a que, disons, qu'une fonction de simple accompagnement. La version pour clavecin donc abolit totalement la différence de couleur sonore qu'on avait pu entendre certainement avant, donc à l'époque, entre les instruments solistes, donc hautbois et violon, par rapport à deux clavecins. Donc là, il n'y a plus que, disons, que le contraste sonore du groupe solo est totalement différent, puisque deux clavecins
par rapport à l'orchestre d'archet qui les accompagne, donc les voix spécialement composées pour la main gauche des clavecinistes conduisent à un enrichissement de la texture polyphonique qui est nettement alors perceptible plus qu'ailleurs dans ce mouvement médian, ce mouvement lent, deuxième mouvement. Donc la texture polyphonique et contrapuntique est beaucoup plus riche, évidemment, avec deux clavecins qu'avec un hautbois et un violon. Par contre, avec deux clavecins, on perd peut-être une espèce de palette sonore plus claire, plus nette qu'avec un instrument avant et un instrument à cordes. À cordes frottées, évidemment, là, deux clavecins, c'est nettement différent. On est plus dans une recherche, dans une recherche, je dirais, intellectuelle, une recherche scientifique, plutôt qu'une recherche purement monodique, mélodique, qui serait plus passionnelle. Et là, je pense que Bach a dû, dans ses transcriptions d'instruments solistes, les reconstructions qu'il a dû faire pour le clavecin, a dû vraiment prendre un plaisir absolument fantastique à écrire pour les claviers. D'ailleurs, c'est le premier qui écrit des concertos pour les claviers, pour les clavecins, pour l'orgue aussi. Il sera suivi évidemment par ses deux fils les plus célèbres, Wilhelm Friedemann et surtout Carl Philipp Emanuel Bach, qui a écrit bon nombre de clavecins, de concertos pour clavecins absolument merveilleux. Nous avons déjà eu le plaisir dans cette émission d'en entendre plusieurs. Voilà, je vous propose, sans plus attendre, donc le concerto pour deux clavecins de Jean-Sébastien Bach, écrit entre 1736, aux alentours de l'année 1736, à Köthen. Donc, clavecin, concerto pour deux clavecins en do mineur, en trois mouvements, bien entendu. Allegro, le mouvement médian adagio, et nous terminerons par le troisième mouvement allegro, donc avec comme interprète. Les interprètes sont les suivants, le concert anglais comme orchestre à cordes bien sûr, et comme soliste, eh bien, Trevor Pinnock est à la direction et au premier clavecin, et Kenneth Gilbert au second clavecin. Tout ceci dans un enregistrement de Archive Production, qu'évidemment je ne peux que vous recommander. Voilà, je vous laisse avec le concerto en do mineur pour deux clavecins de Jean-Sébastien Bach.

Voilà, quelle partition superbe, quelle œuvre fantastique et bien interprétée par l'orchestre à cordes, donc The English Concert, avec Trevor Pinnock et Kenneth Gilbert aux deux clavecins, respectivement premier et second clavecin. Maintenant, on aurait pu espérer, j'aurais pu espérer personnellement, avoir dans l'allegro final un tempo un peu plus rapide. Je pense qu'un orchestre italien, par exemple, aurait pris tout ce concerto un tout petit peu plus vite. Mais enfin, et comme quoi, les interprétations du grand Bach sont multiples. 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Voilà, avant de conclure la première partie de l'émission, nous avons encore le temps d'entendre le dernier mouvement du concerto BWV 1062, dernier mouvement qui est dans la même tonalité que le concerto précédent, en do mineur, troisième mouvement, Allegro assai.

Voilà la première partie de l'émission Diapason donc, qui s'achève sur ce superbe mouvement. Je vous retrouve donc tout à l'heure après la pause où nous entendrons le concerto pour deux clavecins, toujours de Jean-Sébastien Bach, mais en intégralité, mais le concerto cette fois-ci en do majeur, BWV 1061, ainsi que, comme je vous l'ai promis, deux canzons pour violoncelle et orgue, enregistrés donc dimanche dernier à la fête de la musique par l'ensemble Sapho. A tout à l'heure après la pause. Passons, seconde partie consacrée à Jean-Sébastien Bach et ses concertos pour deux clavecins et cordes. Nous allons sans plus attendre écouter le concerto pour deux clavecins en do majeur, BWV 1061, en trois mouvements toujours. Le premier est sans indication de mouvement, le second adagio et le troisième mouvement est une fugue. Toujours avec le concert anglais chez Archive Productions avec Trevor Pinnock, premier clavecin, Kenneth Gilbert, second clavecin. Dans les deux concertos en do mineur, donc qui sont des retranscriptions de Jean-Sébastien Bach, les deux instruments solistes donc, s'opposent en tant que bloc relativement homogène, donc face à l'orchestre de cordes. Dans le concerto que nous allons entendre, en do majeur, par contre, les deux clavecins là, se comportent l'un par rapport à l'autre comme, on va dire, deux partenaires dans dialogue. Il y a beaucoup plus de dialogue que dans les autres concertos de Bach. Donc l'orchestre d'Archet apporte simplement son concours dans les mouvements extrêmes, mais il n'est jamais, disons, autonome, vraiment autonome, comme dans les, notamment le concerto en do mineur que vous avez pu entendre lors de la première partie. Johann Nikolaus Forkel, qui lui, en 1802, a écrit la première biographie de Bach, donc écrivait tout à fait justement par rapport à ce fameux concerto pour deux clavecins en do majeur que nous allons entendre. Il disait ceci: il peut être entièrement joué sans accompagnement des instruments à archet et produire alors un excellent effet. Alors peut-être que Bach composa-t-il donc cette œuvre tout d'abord comme concerto pour deux clavecins dépourvu d'accompagnement d'orchestre, c'est tout à fait possible. Et n'ajouta-t-il donc les cordes qu'après coup pour donner plus de couleur à ce morceau et à en rendre donc clair l'articulation donc formelle des instruments solistes. C'est tout à fait possible. Donc ce concerto pour deux clavecins revêt un caractère bien particulier puisqu'il n'a pas été écrit donc par rapport à une retranscription, mais a certainement été écrit par Jean-Sébastien Bach pour deux clavecins sol. Et il y ajouta l'orchestre après pour justement donner plus de richesse à l'ensemble. Je vous propose d'écouter sans plus attendre et dans son intégralité le concerto WV 1061 en do majeur qui doit dater de l'an 1734 ou aux alentours de cette année-là. À tout à l'heure.